verlo, digo. Qui contribue à intégrer les capacités héliportées qui accroissent la portée et l'efficacité de ces navires de mer. L'équipe de groupe Almanco, on continue, le groupe Almanco, de l'autre côté du fleuve, à Québec, qui aménage les espaces où les équipages sont vivants.